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4: Pourquoi les balles de golf ont-elles des trous ? Les balles de golf sont constellées de petits trous appelés alvéoles. 384 exactement. À quoi servent-elles ? Certainement pas à faire joli. Le golf est inventé par les Britanniques aux alentours du XIIIe siècle. Le premier club sportif est fondé en Écosse en 1744. Sport olympique en 1900 et 1904, les balles étaient lisses jusqu'en 1908, à la trajectoire capricieuse. Cette année-là, un ingénieur, William Taylor, en améliore l'aérodynamisme par ses alvéoles, permettant à la balle de filer droit dans les airs.

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0: Métier pas créable dans le CAC Sud 22.
5: Astéris, un défilandais métier pas créable. La défilandée Astéris et Obélis, le tour d'Emnou, se révise sur Netflix. Un meleya en le riban dessineux et les images en 3D. Des paraudries et des écurouées. En de la drôlerie et des aimées. V'là un concrérie qui est au roule depuis 40 ans et des 100 personnes à ouvrir jeu dessus. Mais tu es pas créable, c'est pas? La défilandée est orinée dans le riban dessineux banni en 1966. L'histoire a donc les entours de 60 ans d'âge. C'est bien sûr le sien Vrad Lacneuil, René Goscinny, qui le crivit et Albert Uderzo qui le dessinit. Pour la défilandée là, Alain Chabat se met en neutrarie de Netflix et c'est dans un studio TAT de Toulouse que l'ouvrage aboutit. Alain Chabat a oublié sa coterie pour le doubiège de voué. Tout un coué de monde, Vrad Lacneuil, sont les voués des personnages principaux. Vous saurez-y reconnaître qui qui fait Obélis, Bonne Mine, Panoramis, ou ben Metadata, la sienne de Drôme, ou ben le Mnou César, ou Corpotus le Romain. C'est-y Gilles Lelouch, Jean-Pascal Zadi, Géraldine Nakache, ou ben Thierry Lhermitte. 280 personnes de Metieu ouvrent gîte dans le même temps. Faux angineux. N'y a affaire de dessinous, main et tout de graphistes pour faire les paysages, les personnages, louhard, d'animaux, bien sûr, tout, pour mettre les personnages à se mouveux, et dans le bout, les montous pour ordre les scènes. Pour mettre bout à fin, c'est tout comme 2 ans d'ouvrage pour faire ce mouveux les 150 personnages. Les mettre à chemineux, à court, à chauvi, à leveul ou sourcieux, les mettre à sandbat. Semble qui sera en molow. Mais pour dire vrai, ils sont concreux par l'ordre inoueux. Je se tenant ébaubi par le cala. L'abutement. Y est au plus près des personnages angineux par Uderzo et Goscinny. Niabeto, 70 ans de temps. V'là un histoire et loup personnage qui s'ordonne longues années. Du coup là, je pourrais dire que la physique est tenant là et que ça, c'est du cas, mais tu es pas croyable.
2: Mais tu es pas croyable.
1: Ah, mais tu es pas croyable.
4: Mais tu es pas croyable.

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1: Pourquoi
2: Pourquoi les panneaux de stop sont-ils octogonaux? Tout le monde sait à quoi ressemble un panneau stop. Au lieu d'être rond, comme les limitations de vitesse ou l'interdiction de stationner, il est octogonal, c'est-à-dire avec 8 côtés. Pourquoi cette exception? En 1968, la conférence de Vienne harmonise la réglementation routière pour 84 pays, notamment les États-Unis et le Canada, d'où vient la forme octogonale. Pourquoi ces deux pays ont-ils choisi cette forme géométrique? À cause de la neige et du givre, empêchant dans les contrées froides de lire le panneau. Par sa forme particulière, le conducteur identifie automatiquement la signification « stop ».

0: 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C'est l'été et jusqu'à la rentrée, on vous propose une sélection d'émissions inédites et de rediffusions. On vous retrouve aussi tout au long de la saison sur les festivals et événements culturels du territoire. Vous écoutez Radio Broadjeunette, soyez les bienvenus. Et cette semaine, petit retour à Pontivy entre deux festivals. Nous serons à Vannes au Festival d'Arvor tout le week-end et en direct vendredi 14 août pour 1h en breton à 17h et 1h en français à 18h. Et d'ici là, tous les jours, on commencera l'émission avec une capsule de présentation d'une ou d'un candidat à l'élection des Majestés d'Arvor 2026 qui récompensera ce week-end une jeune personne impliquée dans la culture bretonne du pays Vannetais. Des rencontres proposées par Corentin Bagot. Et on retournera ensuite à Lorient avec l'une des rencontres de musique live réalisées sur la scène de l'espace découverte du festival Interceltique.
1: Bonjour Cédric, tu te présentes à l'élection des Majestés d'Arvor 2026. Pourrais-tu nous dire quelques mots sur toi ?
2: Oui, bonjour. Donc Cédric, je danse au cercle Fichouet de Lannester de Lannester depuis 16 ans maintenant. Et je suis le président depuis 3 ans. Donc je suis chorégraphe. J'ai pu aussi animer des cours de loisirs, le cercle enfant avec les adolescents. Je fais aussi partie de la commission costume. Bon, je suis un petit peu un touche-à-tout au sein de l'association, mais j'adore ce que je fais et je le vis pleinement.
1: Et pourquoi te présentes-tu aux Majestés d'Arvor ?
2: Alors, les Majestés d'Arvor, c'est un petit peu un rêve de petite fille. C'est-à-dire que j'ai toutes mes copines qui sont passées par là. Et du coup, il y a déjà eu les hommes qui ont été acceptés dans l'élection, puis l'âge qui a été enlevé, parce qu'en fait, j'ai 40 ans cette année, dans 2 semaines et demie. Et du coup, c'était l'occasion de me présenter cette année parce que ça me tient vraiment à cœur.
1: Et quel va être le sujet de ton dossier que tu vas soutenir ?
2: Alors, je parle des artisanes en Pays de l'Orient. C'est un sujet qui est... En tout cas, les artisanes sont totalement oubliées en Pays de l'Orient. C'est vrai qu'elles ont été très peu photographiées, mais pour autant, elles existent très bien. Et leurs costumes, leurs coiffes sont assez particulières. Et c'est ça que je mets en avant dans mon dossier.
1: Et quel mode vestimentaire vas-tu porter et pourquoi as-tu choisi cette mode ?
2: Alors, je vais porter une mode de meunier, un peu comme Jean-Christophe l'année dernière, mais du Pays de l'Orient, de 1890. Donc, c'est un costume qui est de couleur bleue. Et je l'ai choisi parce que, en fait, moi, j'aime toutes les minorités. Et du coup, de meunier, il y en avait quand même beaucoup en Pays de l'Orient, mais à l'heure actuelle, on ne le voit pas beaucoup, porté par les cercles. Et donc, je trouvais ça hyper intéressant de le présenter pour les Majestés d'Arvor. Et bien, rendez-vous le 15 août à Vannes pour l'élection des Majestés d'Arvor.
1: Merci Cédric.
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0: Et on est de retour sur la scène de l'espace découverte du Festival Interceltique de Lorient, un plateau organisé, proposé par Radio Balise, Radio Boa et Radio Broadjeunette, au cœur du Festival Interceltique. Voilà autant d'extraits, de rencontres, de musique. Et justement, on accueille sur la scène deux Bretons, parce qu'on n'a pas encore eu de Bretons avec nous sur scène depuis le début de la semaine. Et puis là, on se serait dit, ce serait quand même dommage. Alors on est allé regarder, évidemment, sur le programme de la salle Carnot et on vous a trouvé tous les deux, William, Nicolas, Morgan, Kosker. Bonjour.
4: Bonjour.
0: Alors, ça va bien ?
4: Très bien, super.
0: Ça va parce qu'on est déjà presque à la fin du festival. On parlera un petit peu de vos parcours parallèles, notamment pendant le festival Celtique. Alors, Bignou, Bombarde, voilà, couple, on va dire, traditionnel. Classique, on verra si c'est classique ou pas, vous nous le direz. On va vous entendre déjà en musique tout de suite, qu'est-ce que vous allez nous proposer ?
4: On va commencer avec une gavotte de la veine.
0: Eh ben c'est parti.
4: Sud Cornouailles.
0: Gavotte de la veine.

0: Paulo.
1: William, Nicolas, Morgan, Kosker sur la scène de l'espace découverte du Festival Interceltique et dans quelques heures sur la scène de la salle Carnot. La salle Carnot, si vous ne connaissez pas, c'est l'endroit où tous les soirs on va danser pendant des heures. C'est là où il y a le Fechnose tous les soirs. Alors c'est pas forcément le seul endroit où on danse, mais en tout cas vous êtes programmé ce soir salle Carnot. Alors forcément, comme beaucoup d'entre nous qui suivons la musique bretonne, bah, quand on voit des noms, alors en l'occurrence, les vôtres, on les connaît, mais on va aller voir sur Tom Craze. Et puis là, en l'occurrence, quand on tape Nicolas Kosker ou Kosker Nicolas, bah, je crois qu'on ne vous trouve pas encore. Qu'est-ce que c'est que cette histoire
2: parce que
1: sur le site internet
2: notre troisième Fechnose.

0: concert. Alors comme aujourd'hui ou pour l'instant personne ne danse, mais on verra dans quelques minutes, ce sera peut-être le cas. Et également pour des concours, vous êtes tous les deux des habitués des concours. Je sais que Morgan, toi, il y a quelques années, à plusieurs reprises, on pouvait te voir du côté de la taverne, ah, oui, notamment.
1: Bah, c'est un peu en tant que sonneur-sonneuse des concours, c'est très important dans notre pratique. Ouais, avec William, on en a fait un, mais c'est vrai que pour l'instant, c'est pas le but d'en refaire. Il y a aussi pas des fois pas de temps, des fois on n'est pas dispo. Mais on est très content de pouvoir jouer aussi de la musique sans avoir de prétexte de concours, quoi. Juste pour les gens qui dansent ou qui nous écoutent. Mais on aime les concours, enfin, à titre personnel, je sais pas pour toi, mais.
2: Pas toujours. Non, c'est variable. C'est vrai que c'est une pratique qu'il y a souvent dans cette musique-là, quoi. C'est soit pour se qualifier pour l'épreuve de Gourin, ou soit dans le cadre de festivals comme ça, où il y a une épreuve sur un thème. Par exemple, la plume de Pan que disait Morgan, là, c'est un concours où c'est la musique du Sud Cornouailles et une danse en plus. Et c'est dans le cadre d'un fest-noz, et voilà, tout le monde passe chacun son tour, soit Cornemuse Bombarde ou soit Bignou Bombarde. Et voilà, ça se passe comme ça parfois, mais il y a aussi toute une autre pratique de la musique de couple qui parfois se perd un peu aussi, il faut le dire, en ce moment. En tout cas, c'est vrai que ça joue un petit peu moins en fest-noz, pour ça on est assez content ce soir de venir jouer cette musique-là et ces instruments-là qui sont parfois un peu particuliers, dans leurs échelles, dans les couleurs de leur accordage et tout ça, avec des spécificités qui sont liées aux différents territoires qu'on choisit de jouer, quoi, selon le répertoire qu'on choisit. Du coup voilà, ça se joue aussi beaucoup en fest-noz. Comme disait Morgan, on a joué à Monterfil il y a un mois de ça, c'était pour un temps de concert de musique à écouter autour du Bignou Bombarde. Donc ça pour nous c'est un peu royal, quoi. C'est un peu la grande fête pour nous sonneurs, sonneuses de Bignou Bombarde, de pouvoir avoir un temps de jeu comme ça, de hors concours, hors fest-noz, où on peut jouer des mélodies, des marches, on peut faire un peu des bêtises et choisir de déconstruire nos instruments si on le souhaite, enfin bref, de faire de la musique tout simplement, sans avoir un cahier des charges entre guillemets.
0: Et justement, peut-être à titre d'exemple, déconstruire l'instrument ou en tout cas sortir peut-être du cadre un peu imposé par le fest-noz ou les concours. Concrètement, qu'est-ce que ça peut être? Ça peut être changer le rythme, ça peut être d'autres choses?
2: C'est des choix d'assemblage d'instruments, par exemple c'est... Qu'est-ce qu'on avait fait? On avait joué à deux bombardes, on avait joué à deux bignou, on avait trafiqué les bourdons du bignou pour en faire d'autres notes. Et en tout cas, oui, se permettre de faire autre chose. On ne sait pas trop qu'est-ce qu'on pourrait faire ou qu'est-ce qu'il y a encore à faire, mais c'est de se dire d'avoir un espace de jeu très libre et de s'en servir pour jouer du répertoire qu'on joue habituellement, mais dans un cadre et dans une forme qui est moins commune, ou moins commune, quoi. Par exemple.
0: Donc ça, c'est vraiment une petite exclusivité.
1: Justement, avec William, on trouvait voilà, sans faire exprès, on a trouvé qu'on pouvait faire ça avec un bignou. Là, juste comme ça, c'était à titre d'exemple pour montrer qu'on peut utiliser l'instrument différemment, comme plein d'autres personnes l'ont fait avant nous. Mais là, tu étais... Qu'est-ce que tu faisais à ce moment-là? Tu jouais une mélodie? Ouais. Oui, voilà, William, je sonnais une mélodie, et moi, je faisais ça autour, du coup, un bourdon qui fait... C'est pas normal, mais c'était rigolo. Et on a trouvé ça assez joli aussi, selon nos goûts.
0: On a l'occasion de vous retrouver avec d'autres formations sur d'autres salles tout au long du festival. Vous le disiez tout à l'heure, là vous êtes vraiment sur cette formule couple, bignou, bombarde. Mais on a pu déjà vous retrouver sur scène depuis le début de la semaine, et ce sera encore le cas, je crois, jusqu'au dernier jour, hein, pour toi Morgan, avec... encore plus de musiciennes, de musiciens autour de vous. On peut citer Safar, on peut citer Tribé. Est-ce que vous pouvez nous parler de ces différentes formations avec lesquelles vous jouez?
1: Eh bien, Safar, c'est du bignou, de la bombarde. Il y a une altiste, Elise Renz. À la bombarde, c'est Ewen Courio. Au clavier, Clément Dallo. Et à la basse électrique, c'est Daravan Souvana. Et ça part d'une idée, du coup, de mon compère Ewen, d'une volonté de vouloir mettre justement du bignou bombarde en groupe sur scène. Il y en avait plein avant, des groupes qui faisaient ça. Là, il n'y en a plus des masses. Il y en a, voilà. Nous, on trouve qu'il n'y en a pas assez. J'ai en tête 4-5 groupes. Mais donc voilà, c'était une volonté un petit peu militante, mais aussi de plaisir, quoi. De pouvoir sonner Ewen, qui est à la bardeur, qu'on voit souvent au saxophone, ou à la cornemuse écossaise. Mais là, je pense qu'il avait aussi envie de jouer de la bombarde en fest-noz, quoi. Et c'est un peu lui qui est à la base de ce groupe-là. Et voilà, quoi, on fait de la musique à danser. On sort un album en novembre

0: prochain. Voilà, dans le cadre du Fechnoz, de grand Fechnoz de Yawank. Et voilà les actus. On est hyper content de sonner. On sonne demain à Plestin les Grèves, à Lorient dimanche, à la Saint-Loup, enfin à la fin du mois à Guingamp, festival de la Saint-Loup. Et voilà, et c'est cool. Voilà, et toi, William ?
1: Et toi, en ce qui te concerne, William, c'était pas avec, avec la Bombarde que tu étais sur scène il y a quelques jours ?
2: Non, lundi, c'était avec Tribé Brass Band. J'étais avec, au saxophone, ce coup-là. Tribé Brass Band, comme son nom l'indique, c'est un brass band, surprise. La particularité, c'est qu'on fait de la musique bretonne à danser en fest-noz, qui est ce qui est pas commun en fait dans la musique bretonne. De fest-noz en tout cas, on trouve des instruments à vent, des cuivres ou sinon des saxophones un peu partout, un peu régulièrement. Là, je pense que tous les soirs, il y en a au Quai de Bretagne ou encore à Carnot. Et l'idée de ce groupe-là, Tribé, c'était de faire un groupe avec que des instruments à vent. Donc il y a trois saxophones, il y a deux trompettes, il y a un trombone, un tuba et une batterie. Et voilà, sur de la musique à danser. Du début à la fin. Donc, on a joué lundi soir pour clôturer la soirée au Quai de Bretagne. C'était un moment super entre de la danse de festival et de la danse bretonne. C'était un peu la grande fête. On a passé un super moment.
1: Et là, on va peut-être se remettre à danser ou en tout cas à vous écouter, William, Nicolas, Morgan, Kosker, pour un deuxième morceau.

0: William Nicolas, Morgan Cosquer. Alors, est-ce qu'on peut rester encore avec vous quelques minutes? Ça va, vous n'êtes pas pressé, c'est pas tout de suite que vous êtes attendu, Sal Carnot. Justement, d'ailleurs, une petite question comme ça. Qu'est-ce que ça fait quand on est sonneur, quand on est musicien, quand on est sur une scène et qu'on voit toutes ces personnes qui se mettent à danser au rythme de notre instrument?
1: Ben, ça donne du sens à cette musique-là. Par exemple, là, on vient de jouer une marche, on était assis. Bon, ça se questionne. Mais en soi, ouais, non, de la musique à danser, ça se joue avec les gens qui dansent, quoi. Ça a vraiment du sens à ce moment-là. On donne des thèmes, on donne du rythme, de l'énergie, on se livre un peu à ça, et c'est donnant-donnant, quoi, finalement. Si on fait ça bien, au bon tempo, au bon rythme, ben, ça marche bien sur le parquet, et ça nous donne envie de continuer et de mieux jouer tout ça encore.
0: Et vous-même, est-ce que vous étiez déjà un petit peu danseur avant de commencer la musique, ou est-ce que de toute façon vous faites de la musique depuis que vous êtes tout petit?
2: Eh ben les deux. Moi j'ai dû faire de la danse pour... Enfin j'ai dû... Ouais, c'était un peu ça, j'ai dû apprendre à danser. Mes parents m'ont dit pour sonner. Et là où c'était un peu la flemme quand j'avais... Donc mon enfance et mon adolescence, c'était un peu la flemme de danser. Et maintenant, c'est un grand plaisir. Et pas qu'en breton, d'ailleurs. Mais c'est... Je pense que c'est primordial, quand on fait la musique à danser. Faut savoir ce qu'on vend aussi, quoi. Il y a pas de ça, quoi. Et sinon, ça marche pas, je pense. Et... Ouais, il faut, mais c'est quand même... Ouais, c'est très plaisant de danser en fléchenos, quand même. Quelque chose qui nous plaît, je pense que toi, c'est pareil. Et sur du Bini Bombard, comme sur plein de groupes, quoi. Il faut de tout. Et en tout cas, c'est bien.
1: Et je continue sur ce que je disais tout à l'heure, le fait qu'en Fesnos, on est un petit peu moins agité en ce moment pour le faire. C'est pas pour le répéter que je le dis, mais c'est que il y a une tendance en ce moment à beaucoup inviter de groupes sur les scènes, et c'est très bien, ça fait vivre plein de groupes. Mais aussi le public, les danseurs, les danseuses adorent le Bini Bombard. Il y a un côté très très dense, dans le sens il y a assez peu de choses, quoi. Il y a deux instruments. Il n'y a pas tout l'attirail, clavier, batterie, tout ça. Et ça fait quelque chose de... Bah, c'est très prenant, quoi. C'est de la musique très répétitive, c'est de la trance un peu, qui est permis par ces instruments-là, quoi, avec juste un bourdon, des thèmes, des variations. C'est la base de notre musique. Et dès qu'on le fait, on voit que tout le monde est content. Nous comme les gens qui dansent et tout ça. Et voilà, il ne faut pas l'oublier.
0: Et comment vous expliquez alors que certains programmateurs boudent un petit peu les couples Bignon-Bombard? Est-ce que c'est peut-être une illusion d'aller chercher plus des choses un petit peu plus modernes? Et justement, comment vous considérez que le Bignon-Bombard peut tout à fait être moderne peut-être?
1: Moi, je pense que c'est un moment de cette musique-là où il y a beaucoup d'effervescence autour des groupes, il y a des instruments nouveaux, il y a des influences nouvelles dans l'écriture de la musique, dans les sons qu'on souhaite employer, et puis c'est très bien aussi. En fait, c'est une musique vivante qui se renouvelle un peu tout le temps. Je ne sais pas si je saurais l'expliquer, en tout cas, mais dans tous les cas, c'est vrai que dès qu'il y a Bini Bombard, ça fonctionne. Et que voilà, que le public en demande aussi, quoi, au final.
2: Je suis d'accord de ouf. Dès que j'ai un doute, j'en parle à William et il donne la bonne réponse.
0: Et t'es d'accord de ouf?
2: Ouais, je suis d'accord de ouf.
0: Parfait. Allez, une dernière petite question. Après, je sais pas si on va pouvoir vous réentendre un petit peu en musique.
2: Pourquoi
0: pas?
2: Si
0: vous avez un petit peu de temps.
2: Si vous avez le temps.
0: William et Morgan. Alors, dernière petite question. Vous, quel est votre lien avec ce festival interceltique de Lorient? Est-ce que c'est comme pour la danse, comme pour la musique? C'est depuis tout petit?
2: Ouais, moi, je suis l'orientais. Pas de naissance, mais je suis l'orientais. Donc, depuis tout petit, je viens là. Moi, je suis arrivé à faire de la musique, enfin, du biniou et de la bombarde. Et du Bignou après, par le biais des cercles. Mes parents étaient et sont toujours investis dans un des cercles de Lorient. Donc ouais, je connais ça depuis tout petit. J'ai connu à différents âges. Mon festival à 24 ans n'est pas le même que quand j'en avais 10. Et c'est très bien. Et non, voilà, c'est super chouette. On est quand même bien autour de ce port, pas loin de la mer, avec plein une programmation au top. Des places qui sont pas chères, ça revient 10 euros pour 10 jours, 1 euro la journée, on a pratiquement accès à tout. C'est quand même assez luxueux et précieux, cette culture presque gratuite. Voilà, donc moi j'adore ce festival-là, et je suis content d'y travailler, comme ça je peux y être, quoi. Si j'avais dû partir, ça aurait été un peu plus embêtant pour moi.
0: William, en ce qui te concerne, ton lien avec le fil?
1: Un peu moins depuis que je suis tout petit, vu que je suis du Finistère. Moi, j'étais plus festival de Cornouailles, mais quand même super content d'y venir à chaque fois et de découvrir une programmation qui est assez vaste. Ça touche à plein de musique, plein de formes de musique et plein de sonorités. Moi, j'y ai des souvenirs, notamment un qui restera, je pense, assez longtemps. C'était il y a 4-5 ans de ça, on avait joué avec une formule qui s'appelait Gangbé Brace Band, qui était la réunion sur scène d'un brass band béninois et de six musiciens bretons. Et je crois que c'est presque le meilleur souvenir de scène que j'ai de tout ce que j'ai fait, parce qu'il y avait ce soir-là au Quai de la Bretagne une énergie assez dingue. Et aussi sur scène avec le Gangbé Brass Band, qui est un groupe qui avait à ce moment-là 25 ans de scène internationale dans les pattes, et j'ai un peu découvert qu'est-ce que c'était de savoir jouer avec un public tout en étant un grand groupe sur scène, et ça avait fait un sacré moment, un sacré concert, et j'en garde ce gros souvenir, et voilà, toujours ravi de revenir sur ces 10 jours de chouette programmation qu'il y a tous les ans, début août.
0: Eh ben merci beaucoup William Nicolas, Morgan Kosker d'avoir été avec nous sur la scène de l'espace Découverte pour Radio Balise, Radio Bois et Radio Brodjunette. Et on va se quitter avec vous deux toujours en musique, Bignou Bombarde.
2: Et on fait faire un Jabadaou, voilà.

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1: La harpe, c'est un instrument que j'adore, que je fais depuis que je suis tout petit, qui est plutôt doux, mais en fait qui a plein de possibilités de son. Et moi, j'explore des sonorités rythmiques et percussives que j'aime partager dans mes chansons.
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1: Mes chansons, en fait, elles sont nourries par des influences multiples, la musique bretonne traditionnelle, mais aussi d'autres musiques traditionnelles du monde, la chanson francophone actuelle, avec des couleurs pop. Moi, je l'aurais mis un peu plus à gauche, là, tu vois.
2: Ouais.
1: Mes textes racontent toujours des histoires qui parlent de liberté d'être soi, de sujets queer, féministes, humanistes. Ce que je cherche avant tout, c'est de créer une musique qui est vivante, chaleureuse, un espace où les émotions circulent, avec la possibilité pour chacun et chacune de se sentir un peu plus libre.
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1: Et voilà, je suis une autre personne. Non, je rigole.

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Et on a fait la même chose à peu près hier soir. Puis c'est un peu intimidant de jouer comme quand je connais presque tout le monde qui est là. 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
1: Il est 17h.
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2: Il est 17h sur Radio Boa. Bonne fin d'après-midi à toutes et à tous. 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
3: 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Il est 18h. 3h. It's 6 o'clock.
4: Aujourd'hui sur RBG, on rencontre l'association Des Murs et un Toit qui accompagne aujourd'hui des familles et des personnes en situation de mal logement ou d'urgence. Comment passe-t-on d'un cas isolé à une organisation structurée? Comment agit-on concrètement sur un territoire rural? Et quelle place prennent les citoyens face aux institutions? Pour en parler, nous recevons aujourd'hui la présidente de l'association Edwige Renaud ainsi que Yann Bertrand, le secrétaire. Bonjour et merci d'être avec nous.
5: Bonjour, merci.
4: Pour commencer, on va peut-être revenir au point de départ de tout ça. À l'origine, quelle situation précise vous a poussé à vous mobiliser?
5: Alors, on s'est mobilisé d'abord en tant que parents d'élèves, puisqu'on a eu vent, donc à la fin de l'année 2024, d'une situation particulière vécue par une maman de l'école, avec ses cinq enfants, qui sont tous scolarisés à l'école publique de Mur de Bretagne. On a eu vent de sa situation de menace d'expulsion du logement dans lequel elle était. Et donc, ça a commencé par, voilà, par parler entre parents, de dire, est-ce que tu sais ce qui se passe pour cette personne? Et donc, petit à petit, en échangeant, on a décidé de se mobiliser, voilà, pour, puisque l'échéance d'expulsion approchait, et aussi de pair avec le collectif enseignant, qui était très mobilisé aussi sur cette question, et qui connaissait la situation, et qui déjà, à son niveau, faisait beaucoup, notamment par des apports de vêtements pour les enfants. Et donc on s'est, on va dire, entouré avec des personnes telles que la Ligue des droits de l'homme, qui nous a, voilà, bien aidé sur ce sujet, avec l'idée de mobiliser un maximum de parents de l'école, mais aussi de citoyens, au mois de mars dernier, donc en 2025, avec le souhait d'être reçu en préfecture pour échanger sur la situation de cette femme. Donc une femme de nationalité guinéenne qui est arrivée donc en France. Alors je ne sais plus dans les dates, mais je crois que c'est fin 2023, de mémoire à peu près. et donc qui était hébergée dans un centre d'accueil des demandeurs d'asile, ce qu'on appelle un hébergement CADA. Et donc là, on arrivait à l'échéance de son droit d'occuper ce logement-là. Et donc, suite à la mobilisation qui a rassemblé environ une centaine de personnes devant l'école, donc c'était au mois de mars, on a eu une réponse de la préfecture, donc après la lecture d'une lettre ouverte en fin de mobilisation, pour être reçue 15 jours après par monsieur le secrétaire général, en compagnie de l'avocat de la famille. Et ça a donné lieu, en tout cas à ce moment-là, de la part de la préfecture, à accorder un délai d'expulsion de 4 semaines supplémentaires, pendant lesquelles on nous a invités à trouver un logement pour cette famille. Donc on est reparti de là, ce jour-là, en se disant « on a 4 semaines supplémentaires pour trouver un hébergement ». Voilà.
4: C'est vrai qu'on parle souvent de cet élément déclencheur, donc avec la famille Camara, on ne les a pas cités, mais ils sont dans tous les articles qui parlent de l'association. Et vous, à ce moment-là, qu'est-ce qui vous a le plus marqué personnellement?
5: C'est le courage de cette maman, parce que, comme je vous disais, On était loin d'imaginer ce qu'elle vivait, en fait, en la croisant tous les jours, matin et soir à l'école. Une femme très investie au niveau bénévolat au sein de l'école. Hein, quand il y a besoin de parents, parfois, pour accompagner certaines séances, elle était toujours volontaire pour aider, accompagner en tant qu'adulte, voilà, accompagnateur. Ce qui m'a marqué, c'est ce courage dont elle fait preuve depuis son arrivée en France, dans son parcours, pour se mobiliser, pour trouver des solutions pour ces 5 garçons qui donc sont, comme on le disait, tous à l'école. Et puis, ce qui m'a aussi touchée, c'est tout le réseau de solidarité qui s'est structuré autour de cette question-là et qui a mis en mouvement autour d'elle, en fait, des personnes aussi... disons qu'elle a rassemblé autour d'elle, Rougiatou, beaucoup de monde et qui continue de se mobiliser. Et donc, c'est une forme d'illustration de la fraternité, vraiment au sens vrai, en tout cas.
4: Vous parlez de réseau de solidarité. Alors, au début, c'était peut-être pas fait pour durer. Est-ce que vous pensiez créer une association ou est-ce que c'était juste une mobilisation plus ponctuelle au départ ?
5: Alors, effectivement, la structuration en tant qu'association, elle s'est posée au moment de trouver le logement, puisque pour louer un appartement, il fallait avoir un statut juridique, un statut en tout cas précis, et donc le statut associatif s'est posé. Et c'est comme ça qu'on est devenu en fait locataire d'un logement social auprès d'un bailleur, voilà, qui est présent à Mur de Bretagne. Et donc, la famille a pu entrer dans ce logement tout début juin de l'année 2025. Et nous, en tant qu'asso, on se porte garant, évidemment, des charges qui incombent à la location d'un logement pour pouvoir accompagner, en tout cas, cette famille jusqu'à son autonomie complète. Et c'est du coup ce qui nous occupe en partie bien depuis lors. Quoi.
4: Donc c'est le fait d'avoir l'association, en fait, ça vous permet d'aller beaucoup plus loin dans tout ce qui est démarche et ça, c'est ça qui vous aide à aller au bout, quoi, pour ces familles-là.
2: En fait, c'est pas ce qui était le plus caractéristique au moment où il y avait ce retour de la première manifestation. C'était vraiment le fait d'être tout le temps dans l'urgence, en fait. On était vraiment pris par les délais. On était précipité dans ce délai de 4 semaines et on s'est appuyé sur ce réseau solidaire qui est dû aussi à l'implication de Rougiatou au sein de l'école. On sentait par le retour
5: des enseignantes
2: qu'il y avait vraiment quelque chose au niveau du charisme et des 5 enfants et qu'il y avait vraiment une volonté de porter cette famille. Et dans l'urgence, on allait vraiment d'une urgence à l'autre. Là, il fallait trouver une solution pour le logement. Et il se trouve que c'était pas possible, en fait, qu'elle puisse être relogée par ses propres moyens, même si on l'aidait. Et en fait, c'était plus, ça s'est imposé à nous, en fait, l'association. Donc, on trébuchait un peu là-dedans. Heureusement, on avait justement ces soutiens des communes autour et de ce réseau qui nous aidait. Tout ce qui est administratif, en fait, ça a suivi un peu dans la foulée et dans la précipitation.
5: Sur le tard, quoi.
2: Donc, en fait, on n'a même pas choisi vraiment d'être une association. Ça s'est imposé. On a dû se porter garant. Et c'était la seule solution, en fait, pour aller de l'avant, quoi.
4: Un vrai élan de solidarité et une vraie force du groupe.
5: Ouais, tout à fait. En tout cas, on l'a constaté. Alors, on peut citer un exemple, c'est celui de mobiliser dans un rayon de 20-30 km autour de Mur de Bretagne des forces vives, des personnes qui étaient prêtes à faire don de mobilier, notamment pour l'emménagement de cette famille. Ça a répondu très vite via des réseaux, des réseaux qui ont l'habitude de l'entraide et de la solidarité. Et ça a été vraiment, en 2 jours, on avait rassemblé ce qu'il fallait, en tout cas, pour pouvoir loger 6 personnes, quoi. Donc c'est assez épatant. Et ensuite, un tel prête sa remorque, un tel apporte et on s'organise. Et on a pu mutualiser aussi les lieux, parce qu'à Mur, il y a la formation d'un centre de ressourcerie, d'une gratuiterie qui est née assez récemment également. Et c'était l'occasion aussi de pouvoir stocker du matériel à cet endroit-là et de faire jouer vraiment le tissu des personnes qui s'engagent pour un autre type de fonctionnement localement.
4: Je me disais peut-être qu'il y avait d'autres assos comme vous, mais peut-être plus loin ou je ne sais pas.
5: Alors, nous, comme expliquait Yann, c'est vrai qu'on est tellement jeune, en fait, dans notre structuration. Ouais. On a encore tout à faire et à apprendre. Disons que nous, on pallie, on va dire, à l'urgence mensuelle, quotidienne, tout ça. Mais notre souhait, là, vraiment à court terme, c'est de développer les réseaux, justement, en rencontrant. Alors, je cite, par exemple, RESF, qui accompagne également des familles. RESF Morbihan et du coup on va échanger, on va pouvoir partager les expériences et aussi avoir leur retour de expérimenter sur ces questions-là effectivement pour mieux se rendre compte. Mais en tout cas ce dont on a pu se rendre compte, c'est au moment de chercher le logement, on nous a dit que ce soit du côté du parc privé comme du domaine public, c'est compliqué de trouver un hébergement ou un logement. Effectivement, ça, c'est un point commun à tout le territoire, en fait. Il n'y a pas de... Donc, c'était pas gagné d'avance, en tout cas. Voilà. Et notre intérêt, pardon, Yann, c'était de trouver à Mur, puisque cette maman n'a pas de solution de mobilité en termes de transport et que ses garçons sont investis à l'école et en termes associatifs aussi, puisqu'ils font partie du cercle celtique, ils font donc de la danse bretonne, ils sont investis dans les structures sportives comme le football, donc voilà, ils ont leur vie comme n'importe quel autre enfant murois à Mur, quoi. Donc on a cette chance qu'ils soient restés sur la commune. Ouais.
2: Il y avait une autre association aussi, justement, dans l'urgence, à Saint-Brieuc.
5: 100 pour un toit.
2: Voilà. Ouais. On s'est inspiré aussi de ce qu'il y avait aux alentours. Hein. On s'était renseigné. Et pareil, dans l'urgence, on a aussi organisé un réseau de covoiturage parce qu'il y avait des rendez-vous qui tombaient. Et Rougiato n'est pas autorisé à conduire en France, même si elle a le permis. Et voilà, donc ça aussi c'était tout ce réseau, donc fourniture, mobilier, transport, et on a vu ça se mettre en place. On continue avec l'association et on se dit, mais en fait on a mis tout ça en place pour une famille, qu'est-ce qui nous empêche de... Enfin, c'était une belle aventure jusque là et en effet faut surtout faire en sorte que ça perdure pour la famille, mais si déjà tout ça existe et qu'il y a cette volonté d'entraide, ce serait vraiment chouette de réussir à faire vivre ce mouvement pour d'autres.
6: Justement, pour que les auditeurs puissent se rendre compte un peu plus concrètement de ce que vous faites, combien de familles actuellement vous accompagnez ?
5: Alors, on va dire qu'on accompagne principalement la famille Maracamara, dont on a fait mention, mais effectivement, on a été sollicité pour des demandes individuelles, pour des personnes qui recherchaient un logement. Et donc, nous, notre rôle aussi, qu'on peut souligner, il est aussi de mettre en lien les personnes demandeuses avec des organismes publics qui existent déjà et pour qui le domaine du logement, c'est une thématique de travail privilégiée. Et donc, pour l'instant, en tout cas, on a mis en lien des structures avec ces personnes. Et donc, on suit, on les invite évidemment à nous tenir informés de la suite à donner, pour voir, nous, dans quel degré on va être amené aussi à se mobiliser si besoin, si ça n'aboutit pas, par exemple, pour la personne. Et puis, aussi, on a à cœur de faire le lien avec des services publics, tels que municipaux, des services sociaux, pour faire état de certaines situations, des personnes qui sont dans du mal logement. Donc on constate, et ça commence tout doucement, qu'on se réfère à nous tout doucement quand les gens apprennent qu'on existe, pour dire il y a un tel, il est dans telle situation, est-ce que vous pourriez l'aider ? Et évidemment, ce qui est important aussi pour notre asso, c'est que la personne puisse se sentir en sécurité et en confiance, évidemment. Donc ça passe par d'abord se rencontrer et puis voir ensemble comment on peut trouver des solutions et faire jouer cette solidarité dont on parle. Donc pour d'autres familles, dans d'autres situations de relogement un peu plus en urgence, on a eu l'occasion aussi de pouvoir apporter une réponse matérielle, en tout cas, là encore, à l'emménagement d'une famille sur une autre commune, pour trouver des solutions.
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6: Vous parlez de famille, mais est-ce qu'il y a justement un type de personnes que vous accompagnez qui revient régulièrement.
5: Profil,
6: Est-ce que c'est des familles? Est-ce que c'est des jeunes? Est-ce que c'est des personnes isolées?
5: Alors, je dirais que non. C'est, pour l'instant, en tout cas, c'est plutôt diversifié dans les profils dont on a eu vent. Là, récemment, on a eu vent aussi d'autres situations de problématiques dans un logement. C'est multiple. Ben, voilà. On parle de familles françaises, de familles d'origine étrangère, peu importe. Vraiment, il y a de tout, en fait. Et le tout, c'est d'oser venir vers nous aussi, parce que c'est pas facile de demander de l'aide. Et ça se fait progressivement par d'autres personnes intermédiaires qui vont nous donner un numéro.
2: On interpelle les adhérents aussi en disant que c'est important, eux, peut-être de s'investir, mais aussi de parler de d'autres personnes qui seraient dans un besoin. Parce que justement, il y a plein de gens qui n'oseraient pas nous contacter directement ou qui ne nous connaissent pas. De fait, on est aussi de plus en plus au courant de ce qui se passe sur le territoire. Et on apprend des chiffres de gens qui demandent des aides alimentaires, des choses qu'on savait pas, qui sont pas forcément communiquées comme ça, parce que il y a peut-être une honte et parce que il y a certaines choses qui sont pas communiquées peut-être assez. Et la plupart des gens, quand on leur en parle, ils sont quand même assez surpris de voir cet état des lieux sur le territoire. On apprend en avançant. On structure aussi l'association, parce que le fait d'avoir l'association, c'est aussi il y a un moment, on va falloir mettre en place des règles. Comment fonctionnent les autres, quelles peuvent être les règles qu'on met en place. On essaye de rassembler le budget pour la tâche qu'on a là devant nous. Et en même temps, c'est important de se poser des questions de qui on peut aider, comment on peut aider. Et pour l'instant, on n'a pas de règles complètement imposées, à part peut-être l'idée de chercher, en fait, aider à une recherche à l'autonomie, en fait, vraiment essayer de pas trouver une solution toute faite. De toute façon, on n'en a pas les moyens de fournir des logements. Mais en tout cas, si on voit qu'il y a une volonté une possibilité de donner un coup de main avec le réseau de transport, peut-être, ou l'alimentation, ou les vêtements, ou des choses comme ça, où il y a des choses où on peut répondre, on fait le possible. Et c'est aussi ce qui donne la force, le retour, en fait. Je pense que c'est important de se poser la question de ce que les personnes peuvent quelque part donner en retour. C'est pas le bon mot, mais pour que ça fonctionne, qu'il y ait un retour d'expérience,
5: c'est ça.
2: C'est ce qui donne de la force et qui

0: dizaine, douzaine de personnes vraiment proactives, on va dire. Voilà, mais on est soutenu par... alors, en termes d'adhérents, peut-être ça peut parler. On est pas loin, je pense, entre 120 et 150 adhérents. C'est chouette. On a un très chouette soutien, des témoignages vraiment... De soutien, de solidarité. La chose qui est particulière, c'est qu'on est tous dans la vie active et que du coup, il faut du temps aussi pour l'association. Et effectivement, voilà, c'est parfois ce qui peut nous manquer. On arrive à se partager les tâches les uns les autres.
1: La question d'étendre le réseau, elle est plus épineuse, quoi. Parce que si déjà là, il faut qu'on s'organise. Il y a aussi la question de comment on fait rentrer de l'argent, hein, clairement. Donc, il y a les soutiens, c'est très bien. On a pris un axe qui, encore une fois, s'est imposé plus ou moins dans l'urgence, avec des événements plutôt orientés culturels ou un peu festifs, qui correspondent à peu près aux valeurs, qui correspondent aux valeurs qu'on défend. Et on voit que là, la mobilisation, sur le fait, elle est là. Il y a du monde, on a eu des super témoignages suite aux événements, mais au préalable et l'organisation et tout ça, ça reste quand même encore un peu le noyau dur qui organise et beaucoup Edwige. Là, évidemment, on pourrait toujours avoir besoin de plus de monde.
0: Et on peut parler peut-être des événements, ça fait le lien, je ne sais pas si c'est peut-être une question.
2: Tout à fait.
0: Mais c'est vrai que, comme dit Yann, donc on a organisé, on s'est créé donc au mois de mai dernier pour l'association, on n'a pas encore un an, mais on a créé deux événements majeurs, on va dire, pour rassembler effectivement autour de nous, donc faire des levées de fonds, bien sûr, parce que c'est le nerf de notre action. Et puis, parler de ce qu'on fait et puis créer surtout du lien et de la convivialité autour des notions de solidarité. Et on peut parler du dernier événement qui a eu lieu à Mur de Bretagne les week-ends des 24 et 25 janvier dernier, autour d'un événement culturel de très grande qualité, puisque c'était la représentation du spectacle du Cirque Ensablé, qui est réalisé par la compagnie Autre Direction, qui est sur notre territoire, hein, à quelques kilomètres de Mur, au Kilio. Les artistes de la compagnie nous ont proposé, en tout cas, de produire ce spectacle de façon solidaire. Voilà. Donc c'était carton plein, puisque on a pu accueillir le maximum de personnes qu'il était possible d'accueillir. C'était aussi beaucoup de convivialité et d'échange. Et c'est ce qui nous revient aussi sur ce deuxième événement majeur, on va dire, c'est ce retour de « Ah, les gens sont dans l'échange autour de l'événement culturel en lui-même. » Voilà. Et ça, c'est super et on a envie de développer ça aussi. Et surtout, notre souhait, là, ça sera dans quelques mois de co-construire un projet, un événement avec des personnes bénéficiaires de A à Z, c'est-à-dire de célébrer en fait la multiculturalité à travers par exemple des ateliers culinaires, le fait de proposer aux personnes qui viennent de la cuisine du monde et de célébrer sous une forme festive en tout cas cette fraternité-là qui nous lie. Et puis ça permet d'apprendre à mieux se connaître aussi, puisque à Mur, on peut se croiser comme on le faisait au début avec la famille Mara Camara, mais sans savoir ce qu'elle vivait. Mais là, l'idée c'est de créer des espaces d'échange aussi entre les personnes, et que ça puisse perdurer dans le temps, créer des liens, et puis laisser émaner, qui sait, d'autres projets portés par des gens qui peut-être n'auraient pas osé jusque-là. Enfin, voilà, c'est de faire vivre un territoire, en fait, vraiment, à travers toute sa diversité.
1: On a essayé de monter le premier événement à Mur de Bretagne, et tout paraissait un peu compliqué. C'était aussi pas très pratique au niveau du calendrier pour avoir une salle, parce que l'idée c'était de faire une soirée concert, une soirée solidaire. Et donc c'est le saltimbar de Bosmeliac, le patron Alex, qui nous a proposé, prenez le bar, moi j'ai un groupe de musique, donc nous on va jouer, moi je serai pas patron, vous prenez le bar et vous vous débrouillez. Et du coup on a réussi à faire venir trois groupes qui ont animé toute la soirée, avec d'autres encore qui ont aidé. Et moi ça m'a touché cette soirée, parce que d'une part, cette générosité de nous prêter son outil de travail pour accueillir tout ce monde. On a eu de la chance avec la météo, donc les gens ont pu en plus rester un petit peu sur la terrasse, parce que c'est pas si grand que ça, et on a vraiment bien rempli. Et son témoignage

0: fin de soirée, c'était vraiment très chouette parce que il disait que il contrôle pas forcément les gens qui viennent dans son bar. C'est pas forcément toujours de son goût, mais il trouvait que déjà un événement aussi rempli, enfin qui fonctionnait aussi bien, ça le touchait. Et il y avait vraiment quelque chose dans la soirée où bah, les gens étaient vraiment là pour célébrer quelque part. Cette histoire de solidarité, c'était pas juste un vain mot, mais c'était vraiment un chouette moment qui était porté surtout par les artistes. Et les gens étaient vraiment ravis. Tout le monde a chanté à un moment. C'était vraiment...
1: Une grande implication, quoi.
0: Ouais. Ouais, ce qui était chouette, c'est justement l'imprévu, quoi. Pareil pour Autre Direction, Thomas, il nous a proposé ça. Bah, nous, on est en tournée, à ce moment-là, on a un vide. On vous fait le spectacle gratuit. C'est à ce moment-là, par contre. Alors, débrouillez-vous et tout. Et fallait y aller, quoi. Enfin, et c'est super chouette, quoi. Et on voit aussi qu'il y a aussi il y a une demande, en fait. C'est ça, de se retrouver face à un public comme ça. C'est pas toujours facile à organiser parce que c'est un peu de l'impro. Mais ce qu'il disait aussi, c'est qu'il y a plein de gens qui étaient prêts à faire des kilomètres pour venir voir son spectacle, alors qu'ils savaient pertinemment qu'ils allaient le voir de toute manière. Mais ils voulaient venir le voir parce que c'était dans ce cadre de solidarité et que ça leur tenait à cœur de soutenir la cause. Et j'espère qu'ils étaient ravis, hein, en tout cas.
1: Pour les deux événements qu'on citait, il y a aussi le soutien des producteurs locaux qui nous touche bien. Parce que voilà, des producteurs vraiment d'aller 20 km, 30 km à la ronde qui sont venus nous offrir en fait leurs produits, une partie de leurs produits pour les ventes qu'on faisait lors de ces événements. Donc waouh, ça a vachement de sens parce que là on est sur des facettes assez complètes de territoire entre la culture, enfin les artistes, les acteurs culturels et puis là les producteurs. On est, enfin tout ce monde-là se rejoint sur pour montrer qu'ils sont en soutien. Donc c'est très très chouette. Ouais.
0: Et les bénévoles en cuisine.
1: Et les bénévoles en cuisine.
0: Qui nous ont rejoints d'ailleurs plutôt à travers l'événement. On les a sollicités. Ouais. Ils ont dit on veut bien vous filer un coup de main et ils sont devenus adhérents. Donc
1: ouais, c'est super.
2: On peut peut-être terminer en parlant de vous à titre plus personnel. Donc qu'est-ce que cet engagement, il a changé dans votre vie et qu'est-ce qui vous donne envie de continuer ?
1: Alors, comment dire ça ? C'est une bonne question. Je crois que je ne me l'étais pas posée.
0: Moi, je pense que chez Edwige, il y avait clairement déjà quelque chose qui sommeillait en elle, mais ce moment d'accélérateur et de bascule où on était dans l'urgence, ça a vraiment déclenché quelque chose où elle a pris les commandes et c'était quelque chose qui l'avait vraiment touché droit au cœur, quoi. Et elle s'est impliquée à fond et elle n'arrive plus à décrocher. Donc non, c'est super. Je pense qu'il y a peut-être une fibre, mais il y a des gens qu'on ne soupçonnait pas aussi qui... Je pense que c'est contagieux.
1: Ouais, c'est ça. C'est partagé, c'est contagieux. Puis on compte sur les ressources des uns des autres, nos complémentarités. Ça, c'est vraiment super. Enfin, voilà, on est vraiment un collectif, quoi. Donc, ça nous porte.
2: Donc, l'association Des Murs et un Toit poursuit son action sur le territoire de Murs de Bretagne. Une mobilisation née d'une situation d'urgence devenue réseau d'entraide. Donc merci à vous deux d'avoir été avec nous et si nos auditeurs souhaitent en savoir plus ou soutenir l'association, où est-ce qu'on peut vous suivre, vous contacter ?
1: Alors ça peut être directement par mail à l'adresse d'émeute, ça s'écrit dmeut22@gmail.com. On n'a pas de page Facebook, en tout cas nous on ne fonctionne pas encore, peut-être un jour, mais sur les réseaux.
2: Merci encore à vous deux, Edwige.
1: Merci beaucoup.
2: Kenavo.
1: Kenavo.

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